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3: Il y a des artistes qui puisent leurs inspirations dans des sujets légers, et puis il y en a d'autres dans des sujets un peu plus profonds. Et c'est le cas pour Alice Costello que l'on va retrouver ce mercredi. Et après avoir roulé sa bosse dans des groupes, son premier album solo est une manière de reprendre possession de sa propre histoire, avec une enfance marquée par l'instabilité familiale, sans chercher pour autant une résolution facile ni un règlement de compte. Et après plusieurs années au sein du groupe Big Deal, elle a retrouvé une forme de liberté, en studio, où même les idées les plus improbables étaient testées, jusqu'à enregistrer un solo de flûte à bec d'une minute. Donc sa musique transforme ainsi des souvenirs douloureux en une art pop lumineuse et délicate, où l'on apprend à vivre avec ce qui ne peut pas être complètement réparé. Et en première partie de ce concert, on retrouvera l'artiste émergente luxembourgeoise Emily Grogan, qui avait fait le plus grand bien déjà l'année passée lors des congés annulés.
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3: Afin de finir la semaine en beauté, l'artiste Joshua Heidehen viendra mettre la scène des Rotondes dans une toute autre dimension. Le britannico-nigérian installé à Stockholm est connu pour faire se rencontrer le spoken word, la soul, le jazz et une musique plus électronique très dansante. Un bien beau mélange de styles que l'on aime retrouver aux Rotondes. Ce qui le distingue, c'est le contraste entre les sujets parfois lourds, comme le deuil, la masculinité, les idéologies, le racisme ou la guérison, et alors une musique plus chaleureuse, euphorique et pleine d'espoir. Et alors une bonne porte d'entrée pour connaître cet artiste est Mom Does the Washing, un texte d'abord imaginé comme une publication Twitter, puis transformé en poème et en chanson. Il y compare avec humour les grandes idéologies politiques à des membres d'une famille qui se disputent pendant que la mère accomplit le travail concret. Pour préfacer ce concert, le génial groupe Napoleon Gold en fera la première partie.
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4: Il y a des artistes qui puisent leurs inspirations dans des sujets légers, et puis il y en a d'autres dans des sujets un peu plus profonds. Et c'est le cas pour Alice Costello que l'on va retrouver ce mercredi. Et après avoir roulé sa bosse dans des groupes, son premier album solo est une manière de reprendre possession de sa propre histoire, avec une enfance marquée par l'instabilité familiale, sans chercher pour autant une résolution facile ni un règlement de compte. Et après plusieurs années au sein du groupe Big Deal, elle a retrouvé une forme de liberté en studio où même les idées les plus improbables étaient testées jusqu'à enregistrer un solo de flûte à bec d'une minute. Donc sa musique transforme ainsi des souvenirs douloureux en une art pop lumineuse et délicate où l'on apprend à vivre avec ce qui ne peut pas être complètement réparé. Et en première partie de ce concert, on retrouvera l'artiste émergente luxembourgeoise Emily Grogan, qui avait fait le plus grand bien déjà l'année passée lors des congés annulés.
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4: Afin de finir la semaine en beauté, l'artiste Joshua Heidehen viendra mettre la scène des Rotondes dans une toute autre dimension. Le britannico-nigérian installé à Stockholm est connu pour faire se rencontrer le spoken word, la soul, le jazz et une musique plus électronique très dansante. Un bien beau mélange de styles que l'on aime retrouver aux Rotondes. Ce qui le distingue, c'est le contraste entre les sujets parfois lourds, comme le deuil, la masculinité, les idéologies, le racisme ou la guérison, et alors une musique plus chaleureuse, euphorique et pleine d'espoir. Et alors une bonne porte d'entrée pour connaître cet artiste est Mom Does the Washing, un texte d'abord imaginé comme une publication Twitter, puis transformé en poème et en chanson. Il y compare avec humour les grandes idéologies politiques à des membres d'une famille qui se disputent pendant que la mère accomplit le travail concret. Pour préfacer ce concert, le génial groupe Napoleon Gold en fera la première partie.
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